J'ai le plaisir, toujours le plaisir, d'appeler sur la scène avec un micro mon ami Pile Gabriel. C'est qui le type?